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0: passe.
1: Ou alors... 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Ouais. 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Non, Willy, un taureau.
0: Taureau. Bah, avec un grand machet, tu sais.
1: Avec trois

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1: Vas-y, bon, allez, 3-0. 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Bah, ce soir, on gagne 3-0. 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
2: Pourquoi hier tu disais 2-1?
1: Parce que j'ai changé d'avis. Ouais, bah, ben, je vois tes idées. Ça va, ça va. Donc, t'as le monopole du 3-0. Bah, non, c'est bon.
2: Bien sûr, c'est bon.
1: Donc, c'est.
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1: Bah, deuxième étoile.
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1: Mais oui, c'est sûr.

0: championne du monde. Quatrième victoire de l'Italie en Coupe du Monde. Oh la détresse de Fabien.
1: Pour ces joueurs français qui ont tout.

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0: Et voilà, bonjour à toutes et à tous. Bonjour Jean-Luc.
1: Bonjour Eric, comment ça va?
0: Bah ça va très bien, avec des petits yeux aujourd'hui, mais voilà.
1: Je dirais des gros yeux, moi.
0: Oui, c'est voilà.
1: On les gratte à distance. Hein.
0: Ouais, c'est ça.
1: Alors, Eric, comment ça s'est passé, cette première journée?
0: Bah, effectivement, c'est la première journée pleine, hein, après les 5 journées, les 5 soirées, les 5 nuits des Franco. Cette fois-ci, c'est donc effectivement... En pleine journée, avec pas mal de choses qu'on a vues, effectivement la scène connexion qui je pense franchement est franchement prometteuse, hein.
1: c'est tout à fait.
0: Assez chouette ce qu'on a vécu là-bas avec les pots qui commencent les journées en plus sur le temps de midi et demi, et à chaque fois un pot sympa, cette fois-ci c'est un pot québécois aujourd'hui, hein. Mais effectivement c'est assez sympa ce qui se passe ici. Donc voilà, pour les scènes gratuites, et puis évidemment les différentes scènes un peu partout dans la ville. La ville est quand même assez festive aussi. On constate qu'il y a beaucoup de monde en soirée. Hein,
1: Et alors, l'invité d'honneur déjà ce matin, le soleil.
0: Oui, évidemment, là aussi c'est la différence, c'est qu'évidemment aujourd'hui dans le soleil. voilà. Donc oui, effectivement, c'est une première renaissance, on va dire, des francopholies, et c'est une renaissance qui se passe.
1: On peut déjà dire qu'il y a eu du monde pour la première journée pleine ici au Franco. Alors, les réactions des Spadois, des Spadoises, des festivaliers, des festivalières, on en entend un peu dans tous les sens, hein. Il y a des très bonnes réactions. De toute façon, les organisateurs ont dit qu'ils allaient prendre des remarques en compte de tout le monde, et déjà des remarques concernant, par exemple, la fontaine, côté fontaine.
0: Oui, mais non, bon, c'est pas leur faute, évidemment, mais effectivement, la scène Proximus étant juste en face de la fontaine du parc, notamment, il a fallu trouver une solution pour la recouvrir. Évidemment, il y a eu un petit souci hier, mais bon, on suppose que ça a été réglé pendant la nuit. Hein, donc,
1: Oui, alors, des festivaliers qui revoyaient certaines vedettes pour la seconde fois dans d'autres formules. C'était le cas pour Gims, par exemple. Il y a eu énormément de monde, hein, Gims, hier soir.
0: Oui, Gims, on peut dire que c'était le gros carton. Dès les premières notes, tout le public a embarqué dans son set. Et effectivement, ça fait partie des gros cartons de cette première.
1: Alors, de belles révélations et de belles confirmations également. Et on aura l'occasion de poser un peu les questions, demander le point de vue d'Antoine tout à l'heure. Bon, c'est toujours de très bonnes critiques. Il est en train de déjeuner ici au Point Chaud, comme nous l'avons fait. On vous invite à venir nous retrouver ici d'ailleurs au Point Chaud. Un super accueil, notre partenaire sur Radio 49.10. Alors, justement, si on posait un peu la question, les échos, les impressions d'un Spadois. Et on n'a pas le choix, on est obligé de se tourner vers Jean-François, ici Radio 49.10.
0: Oui, Florian Malempré.
1: Alors, voilà.
0: Florian, donc voilà, tu as écrit un petit billet.
2: Donc voilà, vous me connaissez quand même maintenant sur Radio 49.10, j'anime parfois... chanson française ou alors scrolling. Et alors voilà, bonjour Eric,
0: bonjour
2: à tous chers auditeurs surtout, et bonjour à tous chers collègues de Radio 49.10. Aujourd'hui, moi, je suis venu faire un peu taire certaines polémiques qui enflent sur les réseaux sociaux en représentant le Spadois, mais presque râleur. J'ai dit pas râleur, mais presque râleur. Râleur parce que si, comme moi, vous habitez à côté d'un café qui ferme à 4h du matin et qui laisse un baffle dans la rue, je l'avoue, je me suis réfugié chez mes parents qui habitent sur les hauteurs pour dormir. Sinon, j'aurais été dans un état pas possible pour venir vous rejoindre à la radio ce matin et sur cette merveilleuse terrasse du Point Chaud. Et en même temps, dans les hauteurs, vous entendez aussi les hihi, les haha de tous les festivaliers à pas d'heure, et quand ce ne sont pas des blerp, pour être un peu plus précis. Mais sinon, ce Spadois presque râleur, car oui, donc vous en avez parlé, cette fontaine du parc, apparemment elle aurait été abîmée, donc ça c'est un peu dommage pour les Spadois. Et puis il y a aussi quelques arbres qui n'avaient certainement pas besoin de ça en période de sécheresse, qui auraient été également endommagés à cause de scènes mal placées. Mais par contre, je dis bien presque, car à peu près comme tous les Spadois qui n'ont pas de place pour ce festival ou qui en ont un petit peu, ils vont de toute façon avec des potes et un peu partout dans Spa à cette merveilleuse scène Connection. Moi, chez moi, elle est située à deux pas de chez moi, donc je vais écouter tous ces artistes venus du Québec, d'Afrique et d'ailleurs. Vous pouvez d'ailleurs retrouver certaines interviews sur la page Facebook de Radio 49.10 et d'autres vont bientôt suivre. Et puis aussi, j'ai une ancienne amie spadoise qui est désormais installée à Liège. Elle revient prendre un peu de l'ambiance de sa jeunesse et nous irons écouter tous les artistes des bars en folie. C'est décidément une excellente idée de mettre à l'honneur des artistes qui bénéficient de moins de visibilité tout en restant de haute qualité. Bon festival à tous.
1: Eh bien, merci beaucoup à toi. Eh bien, on a eu peur en écoutant ta chronique, mais on est rassuré maintenant.
2: Mais non, il n'y a pas de souci, les Spadois apprécient les Franco. Comme d'habitude, les Spadois ont peur des étrangers, mais ils en vivent beaucoup. Hein.
1: J'ai comme l'impression que les Spadoises et les Spadois, sans les Franco, ils seraient tout nus.
2: Ben oui, mais ça a toujours été le problème de Spa. Maintenant, je pense que le Spadois aime sa ville, aime défendre ses vieilles pierres, et donc fatalement, ben, on apprécie notre patrimoine aussi. Il y a quand même beaucoup de mouvements citoyens en ville qui défendent le bel écrin que fait Spa pour ce festival.
1: Eh bien justement, on va confirmer la chose puisqu'on recevra ici même dans cette émission Charles Pirnet qui est le responsable de cette fameuse scène où les artistes viennent du monde entier. Et à 11h30, on aura même un de ces artistes québécois qui a mis une ambiance tonnerre de feu et incroyable. C'est lui qui clôturait cette fameuse scène. Il a mis une ambiance avec une touche arcadienne, une touche latino-américaine, indienne. Il a fait danser les gens comme les Indiens. C'était extraordinaire. Eh bien, bon festival à toi et tes potes.
2: Oui, ben merci et bon festival à tous et bon suivi de festival.

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0: C'est Sting, Desert Rose. Sting, il sera ce soir à 22h30 sur la scène. Pierre Absat, c'est malheureusement sold out pour ceux qui n'ont pas leur place. Mais voilà, il y a plein d'autres choses à voir aussi, hein, malgré tout. Mais, il est sur Radio 49.10, malgré tout. Et oui, ça, restez à notre écoute pour entendre tous les artistes de ces Francopholies 2026. On vous les diffuse 24h sur 24 de 0h à minuit. Voilà, c'est l'apéro franco qui continue. On va retrouver Antoine, Jean-Luc.
1: Alors, décalage horaire oblige peut-être. Ouais. Les Canadiens ont dur de se lever ce matin.
0: Oui, c'est vrai qu'on les attendait à l'heure 30, là, mais ils ne sont pas là.
1: Il faut dire qu'ils ont, ils ont fait la clôture, ils étaient en forme hier soir. Mais on attend et ils arriveront bien au moment. Ouais. En tout cas, moi, j'aimerais bien avoir un avis avisé de quelqu'un qui s'y connaît en variété et en confirmation et qui a peut-être découvert de nouveaux artistes. J'ai envie de demander l'avis d'Antoine. Bonjour Antoine.
2: Bonjour JLS, bonjour à tous et à tous.
1: Eh ben, je peux te laisser le micro ?
2: Allez, je le prends en main, j'ai l'habitude. Eh bien oui, hier c'était la première, c'était mon retour aux Francopholies, première grosse vraie journée du festival en plein air. J'ai pas prolongé la soirée moi, donc moi je suis debout dès le matin, j'ai réussi contrairement à nos chers amis québécois. Hier, j'ai fait une très belle découverte puisque sur la scène, la plus petite scène, la scène du parc, qui est une nouvelle scène également qui se trouve juste à côté de la Proximus, eh bien j'ai découvert le rappeur LVDV, de son vrai nom, le vrai de vrai, et oui, ce sont ses initiales, qui était en fait une découverte d'un concours de la RTBF, il me semble, oui. Et je ne connaissais pas tous ces artistes, et ses textes étaient vraiment hyper intéressants, et ses musiques assez entraînantes, et il s'est prêté à l'exercice qui n'est vraiment pas facile, d'ouvrir comme ça le festival le premier jour, vraiment en début d'après-midi où il n'y a pas encore beaucoup de monde, et franchement, il a réussi à très très bien chauffer le public.
1: Alors, ça c'était hier, mais tu étais déjà venu des jours précédents. Alors là, une tête d'affiche que tu as pu rencontrer, et l'interview sur Radio 49.10 d'ailleurs.
2: Bien sûr, j'ai été également à l'ouverture des Nuits des Francopholies, c'était le tout nouveau rendez-vous qui faisait commencer en fait les Francopholies au début de la semaine, le lundi. Et là, j'ai pu voir Bilal Hassani, qui était un de mes artistes, qui est toujours d'ailleurs un de mes artistes préférés, qui ouvrait pour Laurie. Et puis oui, on a pu avoir une interview avec Bilal après son concert, que d'ailleurs vous avez peut-être déjà pu retrouver sur 49.10, ouais. Je ne sais pas quand est-ce qu'elle est déjà passée.
0: Elle est déjà passée.
2: Elle est déjà passée, parfait. Et donc c'était évidemment un moment assez incroyable, parce que pour ce qui est du show, on va dire qu'il gère.
1: Et tu as pu avoir une rencontre, je vais dire presque en privé.
2: Ah, on était très peu, ça se passait dans les loges donc de la grande salle des fêtes, donc au casino de Spa. Une très très belle salle d'ailleurs. Et oui, on a pu se voir avant le concert et après le concert, on a fait les deux.
1: Beaucoup d'humour chez ce personnage.
2: Franchement, on a un petit peu rigolé quand même, évidemment. C'était assez chouette comme moment. Surtout une des questions que je lui ai posées, je lui ai demandé de me raconter son dernier rêve qu'il avait fait la nuit. Question qu'il a vraiment trouvé, qu'il a bien fait rire et qu'il a trouvé assez intéressante. Et je vous spoil pour ceux et celles qui n'ont pas pu écouter l'interview, il rêvait qu'il était à l'université, figure-toi. Quel drôle de rêve.
1: Alors c'est un artiste vrai, complet, très méticuleux.
2: Ah ça oui, je peux vous dire qu'il était magnifique, pas un cheveu de travers, la jupe était parfaitement mise, parfaitement pliée, mais il a eu quand même des petits accidents. Figure-toi que ses bas sont tombés sur scène et que sa maman et manageuse est montée sur scène pour lui remonter ses bas.
1: Merci Antoine pour ce témoignage, merci beaucoup.
2: Avec plaisir et à demain avec plaisir aussi. Hein.
0: À demain, effectivement Antoine. Ben voilà, on va essayer de mettre LVDV dans la playlist dans quelques minutes. Voilà. Le temps d'attendre encore un titre qui arrive. C'est Rory qu'on va retrouver dans 3 secondes avec Plus Jamais.
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4: Québécois. Oui, je vais bien.

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1: Alors le Point Chaud à Spa, bien en plein centre où nous sommes installés pour toutes ces francopholies. Alors nous faisons appel aux francopholies à nos sens, au Point Chaud, le goûter, la radio, les oreilles pour la musique et les interviews. Mais alors, on a besoin également de la vue d'un photographe pour nos réseaux. Et alors, pour ça, nous, on a pleine confiance à notre collaborateur, c'est François. François Evrard, bonjour.
2: Bonjour Jean-Luc.
1: Comment ça va ?
2: Ça va très bien, très bien.
1: Alors, les yeux du photographe, qu'est-ce qu'ils ont déjà vu pour cette édition de merveilleux, d'extraordinaire ?
2: Eh bien, une belle première journée de Franco hier, avec au niveau visuel, pas mal de choses intéressantes, notamment sur la scène du parc, qui est une très chouette scène, bien située au niveau photo, c'est vraiment chouette. J'ai vu Lynn, j'ai découvert Lynn, je connaissais pas, j'ai vraiment apprécié son univers envoûtant, assez calme, proche du public aussi. J'ai vraiment été séduit par cette jeune demoiselle. Alison de Rouve, qu'on ne présente plus et qui aussi, photographiquement parlant, est très intéressante aussi. Elle a une énergie sur scène, c'est vraiment intéressant.
1: Donc le photographe ouvre les oreilles.
2: Bien sûr, c'est important parce qu'on profite aussi, comme tout le monde, du concert pleinement avec tous nos sens. Donc voilà, donc il n'y a pas que les images, il y a aussi la musique, c'est important.
1: Et alors justement, comment est-ce qu'un photographe choisit de photographier cet artiste ? Comment est-ce qu'il a envie de le mettre en valeur différemment des autres photographes ?
2: Alors, il y a une recherche artistique dans la photo qui est prise. Maintenant, il y a aussi beaucoup de contraintes parce que on est souvent limité dans le nombre de photos, enfin en tout cas de moments devant la scène. On peut souvent faire que les trois premières chansons et souvent dans des conditions assez restrictives, donc en front stage, c'est-à-dire juste devant la scène ou depuis le public, mais c'est compliqué de se déplacer dans le public. Donc voilà, donc on essaye d'allier d'une part la créativité et d'autre part les conditions restrictives qui nous sont imposées.
1: Alors photographe, eh bien ça voyage beaucoup. Là, tu reviens du Tour de France. On a l'occasion justement sur ta page Facebook ou d'autres réseaux d'admirer parce que ce sont des œuvres. Justement, ce sont des coureurs cyclistes dans un décor de rêve, bien sûr, c'est le Tour de France. Mais arriver à un tel résultat, c'est des photos qui sortent de l'ordinaire.
2: Oui, ben c'est avant tout une passion.
1: Bravo, hein, chapeau.
2: Merci Jean-Luc. Mais effectivement, c'est avant tout une passion. Hein, voilà, je pense que si on n'est pas passionné par notre métier, on ne peut pas sortir des images de cette qualité. Et voilà, il y a une recherche aussi derrière. Ce n'est pas juste se dire je vais aller à tel endroit et je vais compter sur la chance. Non, il y a un repérage le jour avant de se dire ok, on va aller à tel endroit. Il y a un repérage aussi au niveau des horaires de se dire ok, tel coureur passe à tel moment. Donc voilà, il y a toute une organisation derrière qui ne se voit pas toujours. Mais c'est important pour pouvoir sortir des images, effectivement, comme je le pense, de qualité, celles que j'ai sorties autour de France, parce que je suis passionné par ça et parce que voilà, j'ai envie aussi de faire profiter le public de ces images.
1: Alors, les photos, bien que vous voyez, chers auditeurs, chères auditrices, sur les réseaux sociaux, bien c'est François qui les prend, qui nous alimente chaque année, comme ça, un grand merci pour cette collaboration. Et justement, je voulais te poser, quelles difficultés le photographe rencontre ici sur un festival ? Est-ce que le photographe a le droit d'aller partout, dans les coulisses, les backstage ? Est-ce qu'il peut approcher la scène ou est-ce qu'il y a des moments précis ?
2: Alors non, il y a des moments précis, donc effectivement tout ce qui est backstage, on n'y a pas accès sauf avec accord de l'artiste. Donc en fait, on se concentre uniquement sur l'artiste quand il est sur scène, quand il est dans sa partie publique. L'artiste a droit aussi à sa vie privée quand il est en backstage, quand il est dans sa chambre d'hôtel, quand il est dans son bus ou dans sa vie privée. Donc voilà, donc on se concentre uniquement sur les moments publics quand il est sur scène. Ça complique un peu les choses aussi parce que les moments sont réduits. Avec, comme je l'ai dit tout à l'heure, des conditions aussi, les trois premières chansons ou pas de tel côté de la scène. Il voilà, y a parfois des conditions supplémentaires.
1: Et ce soir, c'est Sting, c'est une star. Et est-ce que ça s'annonce compliqué pour un photographe ?
2: Oui, ce soir, Sting, effectivement, il y a encore plus de restrictions quand c'est des stars internationales. Sting, par exemple, ce soir, toutes les photos devront être prises depuis la régie, son, c'est-à-dire à l'autre bout du public. Donc on n'a pas cette proximité comme on peut avoir avec d'autres artistes, on va être assez loin. Ça va compliquer forcément les conditions, mais c'est aussi ça le challenge. Si on avait que des bonnes conditions, ce serait J'ai pas envie de dire que ce serait trop facile, mais ce serait différent. Là, au moins, il y a un petit peu de challenge. Donc, c'est ça qui est intéressant aussi quand on est passionné comme moi. C'est parfois aussi rechercher la difficulté et pas juste la facilité.
1: Est-ce qu'il y a des stars ou des vedettes qui ont des caprices, justement, concernant les photographes? Est-ce qu'il y a des artistes qui n'aiment pas être pris du côté gauche, du côté Exactement. Droit? Oui, ça existe toujours.
2: Exactement, ça existe toujours. Alors, je vais pas en citer, mais ça arrive fréquemment.
1: Aussi.
2: Non, je vais pas en citer. Mais ça arrive fréquemment qu'effectivement, l'artiste nous dise: ah non, je veux pas que tu sois du côté gauche ou du côté droit parce que je n'aime pas ce profil-là. Et puis de plus en plus aussi, on est confronté à des validations de photos avant publication. Donc ça complique un peu tout aussi, parce que c'est-à-dire qu'une fois que le reportage est terminé, avant de publier les photos, il faut pouvoir obtenir l'accord de l'artiste ou de son agent. Et donc ça demande énormément de temps d'envoyer les photos, d'attendre la validation avant de pouvoir publier.
1: Est-ce qu'un artiste comme ça qui est pris en photo, une personne publique, a un droit de regard éternel sur sa photo?
2: Oui, il garde un droit de regard éternel.
1: Cool.
2: Et donc voilà, il peut aussi demander la dépublication d'une photo. Donc c'est déjà arrivé qu'un artiste ou qu'un agent me contacte en disant: tiens, cette photo-là. Alors après, ça n'arrive pas régulièrement, heureusement, parce que je suis vigilant quand je publie une photo. Je suis vigilant à ce que la photo mette en avant l'artiste et ne soit pas à son désavantage. Donc voilà, une photo où il fait une grimace, une photo qui n'est pas bien prise, je ne vais pas la publier, je vais la garder, enfin je vais la mettre à la poubelle.
1: Alors au festival, tu cours d'une scène à l'autre, et justement comment ça va se présenter cette journée-ci? Tu sais déjà, tu connais déjà plus ou moins ton programme?
2: Alors, comme je l'ai dit, étant passionné, j'essaye de faire un maximum de concerts. Je ne peux pas couvrir tout, mais j'essaye vraiment de couvrir un maximum de concerts. Donc en fait, je n'ai pas de planning défini, ça va vraiment être en fonction des conditions et des possibilités. Mais hier, j'ai couvert 85% des concerts. Aujourd'hui, ce sera, j'espère, arriver à ce chiffre-là aussi.
1: En tout cas, un grand merci François pour ton témoignage. Et je vous invite vraiment, auditrices, auditeurs, à aller découvrir les photos prises par François sur les réseaux sociaux 4910. Merci François, à bientôt.
2: Merci à toi.
1: Salut.

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0: En direct du Point Chaud, en plein centre de Spa pour cette édition des Francofolies, Antoine des JLS. Ça va toujours, Antoine ?
1: Ça va toujours. Spa commence à se réveiller.
0: Oui.
1: On commence à voir passer de plus en plus de personnes. Ici, on est juste à l'ombre de la scène Pierre Rapsat.
0: Oui, il y aura au moins autant de monde qu'hier.
1: Au moins. Ah, parce que la tête d'affiche de ce soir.
0: Oui.
1: Déjà, Gim, c'était un carton plein, mais alors ce soir avec Sting.
0: C'est qui vient Sting. Police, c'est bien, oui. Rappelez-vous, et oui, il y aura vraiment beaucoup de monde ici. Déjà, pour même écouter dans la rue. Oui, il y a beaucoup de gens qui écoutent dans la rue, qui ne sont pas dans le village. Mais...
1: Bien sûr, mais surtout depuis cette année, avec le nouveau système de la scène, de la place royale,
0: oui.
1: Où il faut un pass supplémentaire pour accéder à la grande scène. C'est vrai que l'attroupement entre les barrières Nadar, si vous voyez ce que je veux dire, est encore plus élevé que d'habitude.
0: Oui, parce que tout est calfeutré, tout
1: bien
0: est
1: sûr.
0: Isolé. Et en tout cas, sur Radio 4910, que vous entendez, on vient d'écouter Julien Clerc par exemple, Julien Clerc également fait partie de la programmation des francophones.
1: La
0: 2026.
1: Nuit des Francofolies.
0: Et toute la programmation musicale sur Radio 4910 pendant la durée des Franco est exclusivement Francofolies. Oui, et uniquement avec des artistes de cette année.
1: Exactement, on vous a concocté une petite. Enfin, Eric, même pour le citer, oui. Vous a concocté une petite playlist incroyable.
0: Et alors, ici, nous sommes en direct. Donc, Antoine et moi, on peut raconter ce qu'on veut. On n'est pas enregistré.
1: C'est ce qu'on se disait avant l'antenne, c'est que Eric n'est plus là. Laurie, notre incroyable attaché presse, n'est plus là non plus. Ils sont tous partis en interview.
0: Il y a juste une chose, les auditeurs auditrices pourraient nous dénoncer.
1: Vous pourriez nous balancer ? Vous seriez de ce genre-là ?
0: Alors, je n'y crois pas non plus, moi.
1: Je pense pas.
0: Antoine, est-ce que je pourrais te demander un petit service ?
1: Dis-moi tout.
0: En quelques lignes, est-ce que tu peux dire quelques noms programmés
1: bien
0: d'artistes aujourd'hui ?
1: À quoi s'attendre si vous venez aux Francofolies aujourd'hui, en ce samedi 25, la plus belle des trois journées en plus, si je ne m'abuse.
0: Oui. Soleil et ciel bleu en plus.
1: Soleil et ciel bleu, tout ce qu'on demande. Eh bien écoutez, ça va commencer avec les Remarquables qui seront sur la scène Proximus. Donc ça, c'est absolument génial comme concept. C'est BJ Scott, il me semble, qui chapeaute ça.
0: Et quelqu'un de la RTB également.
1: Oui,
0: présentateur vedette.
1: Cactus, il me semble. Adrien Deweyver, c'est
0: ça. Oui, tout à fait.
1: Et je m'y connais un petit peu. Parce que c'est pas écrit, ça.
0: Non.
1: Donc on a évidemment le concert des Remarquables. On va avoir Overphonic qui sera ici à Spa. Il me semble que ça fait longtemps qu'ils sont plus venus à Spa.
0: Réputation mondiale, européenne, mondiale, on peut dire même.
1: On les attend là, vraiment. Oui.
0: Et là, ce sera du grand show.
1: Franchement, on aura évidemment les Belges Puggy qui seront là, bien sûr, de la partie. Toujours mettre
0: la musique la plus sympathique, la plus joyeuse et spontanée.
1: Ils sont géniaux, évidemment. Et puis, bien sûr, pour parler de la grande scène, on aura bien sûr Sting ce soir en tête d'affiche avec, et c'est ça le concept du Labo des Franco, Thomas Frank Hooper qui pourra faire la première partie à 18h sur la Rapsat également.
0: Oui. Thomas Frank Hooper qui se donne pour les Franco. Hier, il faisait des concerts en pleine rue, spontané. Il est venu à notre micro, au micro de beaucoup de radios, de TV, de médias. Et quelqu'un de très sympa et vraiment un musicien extraordinaire.
1: Eh bien, écoutez, oui, j'espère pour vous que vous avez la chance de venir au Franco ce samedi.
0: Ben, merci, Antoine. On se retrouve dans quelques instants.
1: Bien sûr, on va retrouver Sting dans les prochaines minutes. Mais avant, c'est Alice on the Roof sur 4910.

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2: Voilà, eh bien, de nouveau en direct du centre de spa, la terrasse Point Chaud. Et hier soir, nous avons assisté à un concert incroyable. Les gens chantaient, les gens dansaient. Un artiste vraiment extraordinaire, complet, un contact avec le public merveilleux. Je remercie déjà de nous avoir rejoint ici. De bon matin pour lui. Show it, bonjour.
3: Oui, ça va bien.
2: Bien, toi-même?
3: Oui, oui, super.
2: Super, super. Alors, comment ça s'est passé pour toi le concert hier soir?
3: Très énergique, c'était très... les gens ont vraiment embarqué, ils ont rentré dans mon univers. J'ai été... j'ai eu du plaisir d'avoir pu montrer aussi un côté de ma culture,
2: oui.
3: Mais aussi de montrer aussi des aspects plutôt multiculturels aussi dans mes chansons, le style que je prends.
2: Justement, venons-en, ton style, toutes ces approches, toutes ces touches différentes, ton horizon qui est large, qui est vraiment énorme. Nous qui sommes un petit pays comparé au Québec, tu es originaire du nord du Canada, c'est du nord du Québec?
3: Oui, c'est au nord-est du Québec, une région qui s'appelle la Côte-Nord.
2: Oui.
3: Qui est à peu près vis-à-vis la Gaspésie, mais de l'autre côté du fleuve Saint-Laurent.
2: C'est ça.
3: L'embouchure, oui.
2: Oui, parce que des moments où j'avais l'impression de connaître des airs un peu style acadien, un peu style Gaspésie, mais également... Et c'était surprenant, latino-américain,
3: oui.
2: Un peu hip-hop, un peu de tout.
3: Oui, reggae,
2: dance. Reggae.
3: J'ai commencé par... quand j'ai commencé à faire de la musique, j'ai commencé par du folk, parce que nous, je suis d'origine Innu.
2: Oui.
3: On nous a appelés longtemps des montagnais, mais on se nomme nous-mêmes Innu, qui veut dire être humain. À différencier de Inuit, je ne suis pas un Inuk ni un Inuit, je suis Innu et nous on a adopté le style folk comme genre de musique, on appelle ça du folk Innu.
2: Oui.
3: Puis c'est comme ça que j'ai commencé à apprendre à jouer de la guitare puis à chanter. Mais plus tard j'ai découvert le reggae, dancehall et pendant un bon moment, au début de ma carrière, je ne faisais que ça, que des chansons reggae, dancehall. Puis, mais là, depuis à peu près une dizaine d'années, j'ai retourné à mes sources, qui est le folk. Puis, j'ai fait un album, ça fait, je pense, en 2023, qu'on a lancé ça. C'est un album plutôt folk, trad québécois, trad autochtone. Tout ça mélangé, pour montrer que nous aussi, on aime ça, ce genre de musique.
2: Et cumbia, qu'est-ce que cumbia?
3: Oui, la cumbia, c'est un genre de musique sud-américaine. Que je me suis intéressé à la cumbia assez récemment et je me suis dit pourquoi pas faire une cumbia Innu et c'est ce que j'ai fait. C'est une pièce qui va se retrouver sur mon prochain EP qui va être sorti très bientôt.
2: Oui.
3: C'est un EP qui s'appelle Kwanoten, ça veut dire vent du sud. Ça fait référence aux pièces du sud qui montent vers le nord.
2: Oui.
3: Fait qu'il y a aussi du reggaeton puis la musique latino-américaine.
2: Alors tu as certaines chansons qui commencent très doucement. D'ailleurs, tu préviens les gens que certaines chansons commencent très doucement et puis le rythme accélère, ça devient terrible.
3: Oui.
2: Et c'est très dansant, c'est très dynamique.
3: Oui. Ça, c'est une chanson que j'ai reprise. J'ai repris une chanson d'un artiste qui est décédé aujourd'hui, qui est décédé vers la fin des années 80. C'était une personne de la nation Cree au Québec. Puis lui, il y avait une chanson qui s'appelle Ndouinou. Puis puis j'ai juste repris cette chanson-là à ma sauce.
2: À ta sauce, à ta façon. Et hier, tu as fait danser les gens, on en parlait tout à l'heure, c'était un côté un peu style indien.
3: Oui.
2: Marche indienne, danse indienne. Alors, danse pour les hommes, danse pour les dames, tu leur as appris les petits pas.
3: Oui, mais en fait, dans ma nation, il n'existe qu'une seule danse. Et on fait souvent cette danse dans un événement qu'on appelle le Makusham, qui est un festin. Puis après avoir fini de manger, on se lève, il y a l'aîné qui joue du tambour, du tewagen, et ensuite les autres ils se lèvent pour danser. Puis à l'origine, cette danse n'avait pas de nom, on faisait juste cette danse-là. Mais à la longue, on a attribué le nom de l'événement Makusham à la danse. Aujourd'hui, on peut dire « je danse le Makusham ». C'est une danse où ce que les hommes et les femmes dansent un peu différemment. En cercle, un la suite de l'autre. Et souvent, j'imagine, c'est autour d'un feu, parce que c'est le soir d'habitude qu'on fait la fête, puis c'est la seule source de lumière. Fait que oui, on danse autour du feu. Puis,
2: chers auditeurs, je vous invite vraiment à voir les vidéos qui vont bientôt circuler. Mm-hmm. Vous aurez un aperçu de ce qui s'est passé hier soir et ce que propose Showit habituellement. Est-ce que c'était ta première venue en Europe, en Belgique?
3: Non, je suis venu quand même quelques fois. C'est ma deuxième fois à Spa.
2: Ah, en
3: fait, oui. L'année passée, on a fait une résidence artistique grâce à la connexion aussi. Et je suis déjà venu aussi comme à Bruxelles une fois ou deux fois.
2: Est-ce que tu as trouvé des points communs avec ton pays et la petite Belgique? Est-ce que les Belges, les Spadois ressemblent un peu aux Canadiens pour certaines choses?
3: J'imagine que oui. Je veux dire, moi, je pense que je suis allé quand même à beaucoup d'endroits, puis tous les gens sont différents, mais pareil. On cherche tous le bonheur. On travaille, on aime nos enfants et oui. tout. Mais oui, il y a des ressemblances. C'est sûr qu'ici, on se retrouve devant des bâtiments, des endroits historiques qui semblent plus vieux que ce que je peux connaître au Québec. Oui. Comme on a le vieux Québec, le vieux Montréal, mais il y a des affaires que j'ai vues plus anciennement, plus anciens ici en France puis en Europe.
2: Eh bien, en tout cas, Showit, c'était un grand plaisir, un grand merci de nous avoir rejoints. On peut te promettre qu'on va passer énormément ta musique sur les ondes de notre radio.
3: Ah, merci, ça fait plaisir.
2: Voilà, et bonne continuation. Tu restes encore un petit peu de temps ici à Spa?
3: Oui, je quitte en fait lundi.
2: Ok.
3: Fait que je vais en profiter, puis j'essaie peut-être de profiter des fameux bains.
2: Oui, des thermes. Ah, il faut absolument, oui. C'est majestueux. Eh bien, profite bien et grand merci, Showit.
3: Tunishkamaton, merci.
2: Bonne continuation.
3: Merci beaucoup.

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0: bien sûr que ça part encore.
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1: Vas-y, bon, allez, 3-0. Ce ouais, soir, 3-0. Bah, ce soir, on gagne 3-0. Voilà, c'est tout.
2: Pourquoi hier tu disais 2-1?
1: Parce que j'ai changé d'avis. Ouais, bah, je vois tes idées. Ça va, ça va. Donc, t'as le monopole du 3-0. Non, c'est bon.
2: Donc, c'est. Regarde, là. Tu sais ce qu'il va y avoir ce soir?
1: La deuxième étoile.
3: En vrai, c'est sûr. Avec Zizou,
1: c'est sûr. Mais oui, c'est sûr.

0: du monde. Quatrième victoire de l'Italie en Coupe du Monde. Oh, la détresse de Fabien.
1: Pour ces joueurs français qui ont tout donné jusqu'à l'ultime minute de la prolongation.

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2: Quoi, je veux dire,

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Ok, je vais vous présenter mon groupe avec Louis à la batterie, s'il vous plaît. Adrien à la guitare. Vous pouvez vous applaudir aussi. Parce que vous êtes super ce soir, encore jour. Je suis folle. En tout cas, merci beaucoup. Il nous reste encore deux chansons. Et je pense que la prochaine, vous la connaissez ou pas. Ce qui n'est pas grave, en soi. Ah oui, allez sur les Instagram et tout, c'est pas ça.

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1: Comment tu vas, Abso? Je t'envoie un message déjà pour te dire merci pour ton album. J'organise une soirée chez moi vendredi soir à Paris. Il y aura des Liégeois, des Parisiens, des internationaux, tout ce qu'il faut. En tout cas, merci, Abso.

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0: pas. Vas-y, bon, allez, 3-0. Ce ouais, soir, 3-0. Bah ce soir on gagne 3-0, voilà, c'est tout.
1: Pourquoi hier tu disais 2-1?
0: Parce que j'ai changé d'avis, c'est bon. Mais ben, je vois tes idées, ça va, là. Ça va, donc allez, t'as 3-0, le monopole du 3-0. Non, c'est
1: bien
0: bon.
1: Sûr, c'est bon.
0: Donc c'est...
1: Regarde, là, là, là. Tu sais ce qu'il va y avoir ce soir?
0: La deuxième étoile.
2: En vrai, c'est sûr. Avec Zizou,
0: c'est sûr. Mais oui, c'est sûr.

0: Quatrième victoire de l'Italie en Coupe du Monde. Oh, la détresse de Fabien.
1: Pour ces joueurs français qui ont tout donné jusqu'à l'ultime minute de la prolongation.

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0: 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Rie pas, quoi. 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
1: Taureau. 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